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Et bouffons, jongleurs et cracheurs de feu. Retrouvez 34 troupes et compagnies, 90 spectacles, des joutes à cheval et des combats à l'épée, mais aussi des concerts et un marché d'artisans. Retrouvez toutes les infos sur le site fmremouchamp.be. Ce samedi 15 août, vivez un moment hors du temps au cœur des fêtes septennales de Huy. Pour l'Assomption, prolongez la magie en soirée avec la nocturne exceptionnelle de la collégiale de Huy et de son trésor. Jusqu'à 21h, les portes

0: de découvrir les chefs-d'œuvre uniques de l'orfèvrerie Mosane. L'occasion parfaite pour une visite au calme, juste avant d'admirer le grand feu d'artifice de clôture sur la Meuse. Retrouvez les infos sur le site septennaldewi.com. Et on termine avec les festivités du 15 août à Liège, plongée dans l'ambiance unique de la République libre d'Outre-Meuse. Dès 14h30, le grand cortège folklorique vous fera danser avec les géants Chantier et Nanès dans une explosion de couleurs et de musique. Profitez des concerts gratuits sur la place Delcourt, de la fête foraine et de la convivialité liégeoise autour d'un verre de péqué. Retrouvez le programme complet sur la page Facebook Outre-Meuse-comité de quartier.
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0: bonjour et bon réveil, il est 7h. 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
1: Bonjour Thierry, bonjour à tous. Le plan américain de paix se heurte à un nouveau blocage dans la bande de Gaza. Israël rejette en effet la dernière feuille de route proposée par les États-Unis, pourtant acceptée par le Hamas. Le texte en 15 points prévoit notamment un désarmement progressif du mouvement palestinien en échange d'un retrait progressif des troupes israéliennes. Mais Netanyahou exige un véritable désarmement du Hamas avant tout retrait israélien. Le Hamas appelle donc Washington à faire pression sur le gouvernement israélien pour qu'il respecte l'accord. Les discussions entre les deux camps sont toujours dans l'impasse. Émotion et tension politique ce samedi en Belgique à Marcinelle à l'occasion du 70e anniversaire de la catastrophe du bois du Cazier. Plusieurs centaines de personnes ont rendu hommage aux 262 mineurs morts le 8 août 1956. Le Premier ministre Bart De Wever a également rendu hommage aux victimes, rappelant que cette catastrophe a contribué à renforcer les règles de sécurité au travail. Mais la cérémonie a aussi été marquée par une protestation silencieuse des syndicats. Plusieurs militants ont tourné le dos à Ignazio La Russa, le président du Sénat italien et membre du parti d'extrême droite Fratelli d'Italia, une présence qui avait également suscité des protestations de militants antifascistes à Charleroi, une réaction qui a notamment été conspuée par la première ministre italienne Giorgia Meloni. On reste dans la région Carolo avec une excellente nouvelle pour le secteur spatial wallon. Aerospace Lab a décroché le plus gros contrat de son histoire puisqu'elle participera au programme européen Iris 2. Cette future constellation doit permettre à l'Union européenne de disposer de communications satellitaires sécurisées et autonomes. Au total, ce sont 348 satellites qui sont prévus avec les premiers services attendus dès 2029. Il s'agit là d'une reconnaissance majeure pour l'entreprise belge qui travaillera aux côtés de géants comme Airbus. Elle construit par ailleurs la plus grande usine de satellites d'Europe avec l'ambition d'en produire jusqu'à 500 par an. En sport, les championnats d'Europe d'athlétisme débutent ce lundi à Birmingham. La Belgique arrive avec une délégation d'une petite soixantaine d'athlètes et nourrit de belles ambitions, même si des athlètes comme Nafissa Toutiam, Alexander Dome et Elliot Crestan seront absents. Côté chances de médaille, on pourra compter sur les relais belges, sur le sprinter Simon Verheerstraeten, Antoine Snijders sur 200 mètres, Yana Van Lent sur 10 000 mètres ou encore Pauline Kukkuijt sur 400 mètres haies. La jeune Anutoise Ilona Masson, deuxième meilleure performeuse européenne de l'année au triple saut, est également à suivre. Pour les observateurs, la Belgique peut viser au moins 4 médailles après les 6 remportées lors du dernier Euro en 2024. Pas de Belge par contre comme gagnant du Tour de France féminin. C'est en effet la Néerlandaise Demi Vollering qui a été sacrée ce dimanche et ce pour la deuxième fois de sa carrière. Vollering a terminé en beauté en remportant également la 9e et dernière étape après avoir attaqué dans l'ascension du Col d'Aise. Elle devient ainsi la première coureuse à décrocher 2 victoires finales sur le Tour de France femmes. Une nouvelle ligne prestigieuse dans une saison déjà exceptionnelle, marquée notamment par des victoires au Tour des Flandres, la Flèche Wallonne, Liège-Bastogne-Liège et au Tour d'Italie.
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3: La météo.
1: Ce lundi, le temps sera d'abord ensoleillé avant de devenir plus variable dans l'après-midi, avec un faible risque de quelques gouttes. Les températures atteindront 22 à 23 degrés à la mer, 28 degrés dans le centre et jusqu'à 30 degrés en Lorraine belge. En soirée et durant la nuit, le ciel sera peu nuageux avec des minima de 14 à 17 degrés. Ce matin, il fait 17 degrés à Antine, 18 degrés à Angie, Blény et Wans, 19 degrés à Ewaille, Fex-le-Haut-Clocher, mais aussi 20 degrés à Bassange, Crisnay et Dalhem. Voilà qui clôture ces informations. Tout de suite, retour à la musique avec Thierry.
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1: Excellent début de semaine avec LFM, la radio du Grand Liège. Vous êtes dans l'ardent réveil de ce lundi 10 août 2026. Nous fêtons aujourd'hui les Laurent ainsi que les Dieudonné, les Laure, les Laurence, Laurette et Laurie. Bonne fête à tous et à toutes. Aujourd'hui 10 août, c'est la journée mondiale du Lion. On souhaite un excellent anniversaire à toutes celles et ceux qui sont nés un 10 août, tout comme Antonio Banderas qui fête ses 66 ans aujourd'hui. Rosanna Arquette fête ses 67 ans et Kylie Jenner, personnalité de télé-réalité, fête ses 29 ans en ce 10 août. On se rappelle qu'en 1793, c'était l'inauguration du musée du Louvre à Paris, dans l'ancienne demeure royale du même nom. En 1895, la fondation de la Société française de production, de distribution et d'exploitation cinématographique Gaumont. Et puis en 1945, le Japon entamait ses démarches de capitulation pour mettre fin à la Seconde Guerre mondiale. Voilà pour les souvenirs. Et puis tout de suite, la meilleure musique revient sur LFM.

0: Il se passe pas mal de choses dans ton téléphone, c'est ce que Lynn nous racontait en ce lundi matin sur LFM. J'espère que tout se passe bien, bon petit déjeuner à ceux qui le prennent en ce moment, bon travail à ceux qui sont déjà au boulot depuis peut-être déjà quelques heures également, avec la meilleure musique qui vous accompagne, et puis bonnes vacances bien sûr à ceux qui en profitent un maximum. Vous nous écoutez d'ailleurs peut-être sur votre lieu de vacances sur lfmradio.be, et ça nous fait bien plaisir de vous accompagner dans la suite Avicii avec Addicted to You, encore Alliance Ethnique avec Honesty and Jalousie, mais maintenant c'est l'agenda avec Amandine.
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0: Bonjour Amandine.
2: Bonjour Thierry, bonjour à tous.
0: On débute cet agenda avec la 16e fête médiévale organisée durant tout le week-end à Sougné-Remouchan.
2: L'événement familial historique et festif au cœur de l'été qui vous plonge au cœur de l'époque de Prechevalier, accompagné des troubadours minestrels, conteurs et bouffons, jongleurs et cracheurs de feu. Retrouvez 34 troupes et compagnies, 90 spectacles, des joutes à cheval et des combats à l'épée, mais aussi des concerts et un marché d'artisans. Retrouvez toutes les infos sur le site fmremouchan.be.
0: Ce samedi 15 août, vivez un moment hors du temps au cœur des fêtes septennales de Huy.
2: Pour l'Assomption, prolongez la magie en soirée avec la nocturne exceptionnelle de la collégiale de Huy et de son trésor. Jusqu'à 21h, les portes du monument s'ouvrent à la lueur du soir. Installez-vous confortablement afin d'admirer les plafonds peints. Laissez-vous impressionner par le Rondia, la plus grande rosace gothique de Belgique. Et descendez dans la crypte afin de découvrir les chefs-d'œuvre uniques de l'orfèvrerie Mosane. L'occasion parfaite pour une visite au calme, juste avant d'admirer le grand feu d'artifice de clôture sur la Meuse. Retrouvez les infos sur le site septennaldehuy.com.
0: À Liège, on célèbre aussi le 15 août ce samedi en Outre-Meuse.
2: Plongez dans l'ambiance unique de la République libre d'Outre-Meuse. Dès 14h30, le

0: complet sur la page Facebook Outremeuse-Comité de quartier.
1: Et on termine avec l'action culturelle tilfoise qui vous propose ses animations d'été.
0: Venez profiter de nombreuses animations à travers des spectacles pour toute la famille, des concerts, du théâtre et en blind test, sans oublier pour ce 15 août, la traditionnelle foire aux puces, des spectacles de marionnettes liégeoises présentés par le théâtre de Mabotte, suivi de la soirée au Lampion. Retrouvez toutes les infos sur le site acte-tilf.be.
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0: Son vrai nom, c'est Jetton Colin Dimmesdale et je le soupçonne de s'être inspiré d'une célèbre chanteuse américaine pour trouver les initiales de son nouveau nom de scène, Teddy Swims, voyez ce que je veux dire, avec Mr. Know It All sur LFM. Dans la suite de l'Ardent Réveil, on va remonter 44 ans en arrière déjà, c'est incroyable, avec les belles stars et l'excellent Sign of the Times. Il faudra aussi Vita avec Je n'oublie pas, mais dans l'immédiat, eh bien, c'est le Zoom Région qui arrive sur LFM.
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2: Bonjour Thierry, bonjour à tous. Les autorités de la commune d'Angis mettent en garde contre une arnaque au porte-à-porte qui a récemment sévi sur le territoire. Plusieurs hommes se sont en effet présentés chez des habitants en se faisant passer pour des ouvriers spécialisés dans le nettoyage et la réparation des toitures, ardoises ou charpentes, tout en proposant des prix très attractifs. Mais il s'agit en réalité de faux professionnels. Leur camionnette immatriculée en France est équipée d'un logo qui semble crédible. Mais selon la commune, les suspects commencent parfois les travaux sans jamais les terminer, tout en empochant de l'argent. Les autorités conseillent donc de vérifier l'identité et le numéro d'entreprise des personnes, de ne rien signer et surtout de ne verser aucun acompte. En cas de comportement suspect, il faut contacter la police. Autre préoccupation cette fois du côté de la SB, la police se prépare à un éventuel spectacle de Dieudonné ce samedi. Le lieu exact reste volontairement secret et aucune demande officielle n'a été introduite auprès des autorités. La police veut éviter de provoquer une manifestation ou des contre-réactions qu'elle aurait du mal à encadrer avec ses effectifs limités. Aucune interdiction n'a été prise à ce stade, faute d'éléments permettant d'établir un risque concret pour l'ordre public. Des équipes seront néanmoins envoyées sur place pour surveiller la situation. Le loueur de la salle sera également convoqué, la police estimant qu'il doit assumer une part de responsabilité concernant les événements qu'il accueille. Attention au stationnement début septembre du côté d'Ouffet. Les nuits des 1er et 2 septembre entre 20h et 6h, le stationnement sera interdit sur plusieurs axes afin de permettre le passage d'un convoi exceptionnel transportant des pales d'éoliennes. La mesure concernera notamment la rue Sauvenière et la rue du Village. Certains panneaux seront temporairement démontés sur la chaussée de Huy et la rue de Hamoir afin de faciliter les manœuvres du convoi. La circulation pourra également être perturbée pendant son passage. Bonne nouvelle cette fois pour les habitants de Tilf, un nouveau distributeur de billets pourrait finalement voir le jour. Bateau-Pin avait pourtant indiqué qu'aucune implantation n'était prévue dans la localité. Mais la commune d'Esneux confirme toutefois qu'un projet est bien en préparation. Face au manque de distributeurs, elle s'est tournée vers un autre opérateur, en l'occurrence Loomis. L'installation est envisagée près de la pharmacie de l'avenue Laboule dans l'ancien Leader devenu Extra Farm. Il faut encore obtenir l'accord de la copropriété voisine pour les aménagements de sécurité. Mais la commune espère pouvoir concrétiser le projet avant la fin de l'année. Enfin, à Dalhem, le collège communal rend un avis défavorable au projet de station d'épuration de Warsage dans sa forme actuelle. Cette infrastructure doit permettre de traiter les eaux usées de Warsage, mais aussi d'une partie de Bombay et de Neuchâtel, avec une capacité de 2900 équivalents habitants. Les riverains avaient notamment exprimé des craintes concernant les inondations, le bruit, le paysage et les nuisances du chantier. La commune demande donc d'étudier une implantation plus éloignée des habitations et réclame notamment une nouvelle analyse hydraulique. Cet avis ne signifie pas que le projet est abandonné. C'est désormais à la région wallonne de se prononcer sur le permis. Voilà qui clôture ces informations. Tout de suite, retour à la musique avec Thierry.

0: C'est son fameux duo qu'elle a interprété en 2006 avec Diam's Confession Nocturne et qui lui a permis de se faire connaître du grand public, Charlotte Gonin, alias Vita, qu'on retrouvait ici en 2024 avec Je n'oublie pas sur LFM. Très très bon début de journée en musique avec dans la suite I Am et Je danse le Mia ou encore Sambor qui arrive dans quelques minutes avec son Homewrecker. Mais dans l'immédiat, on va jeter un petit coup d'œil dans les astres avec l'horoscope. C'est Amandine qu'on retrouve sur LFM.
1: Bonjour à tous, les Béliers en solo, même si le grand amour se fait attendre, votre vie amicale s'enrichit de belles rencontres.

0: débloquer une situation. Les Verseaux, vous savez trouver les bons réflexes pour gérer le stress ou la fatigue. Une journée dynamique vous demande simplement de préserver votre énergie. Et on termine avec les Poissons. Derrière votre calme apparent, vous restez attentif et réactif. Votre disponibilité sera appréciée par ceux qui comptent sur vous. C'était l'horoscope de ce lundi 10 août. On se retrouve demain pour un nouvel horoscope et je vous souhaite une très belle journée.
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Elle a débuté sa carrière musicale avec le groupe Mystique au début des années 2000, sur lequel on a pu danser par exemple sur Dangerous, et puis elle a mené sa petite carrière solo, comme beaucoup de chanteuses d'ailleurs. Là, on l'a retrouvée en 2009, Alesha Dixon, avec The Boy Does Nothing sur LFM. Bientôt les infos de 8h avec Joachim. Mais dans l'immédiat, ce qu'on va écouter, c'est Mr. Alex Warren avec son Fever Dream. Excellente écoute avec l'Ardent Réveil sur LFM.

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1: Bonjour Thierry, bonjour à tous. Le plan américain de paix se heurte à un nouveau blocage dans la bande de Gaza. Israël rejette en effet la dernière feuille de route proposée par les États-Unis, pourtant acceptée par le Hamas. Le texte en 15 points prévoit notamment un désarmement progressif du mouvement palestinien en échange d'un retrait progressif des troupes israéliennes. Mais Netanyahou exige un véritable désarmement du Hamas avant tout retrait israélien. Le Hamas appelle donc Washington à faire pression sur le gouvernement israélien pour qu'il respecte l'accord. Les discussions entre les deux camps sont toujours dans l'impasse. Émotion et tension politique ce samedi en Belgique à Marcinelle à l'occasion du 70e anniversaire de la catastrophe du bois du Cazier. Plusieurs centaines de personnes ont rendu hommage aux 262 mineurs morts le 8 août 1956. Le Premier ministre Bart De Wever a également rendu hommage aux victimes, rappelant que cette catastrophe a contribué à renforcer les règles de sécurité au travail. Mais la cérémonie a aussi été marquée par une protestation silencieuse des syndicats. Plusieurs militants ont tourné le dos à Ignazio La Russa, le président du Sénat italien et membre du parti d'extrême droite Fratelli d'Italia. Une présence qui avait également suscité des protestations de militants antifascistes à Charleroi. Une réaction qui a notamment été conspuée par la première ministre italienne Giorgia Meloni. On reste dans la région Carlo avec une excellente nouvelle pour le secteur spatial wallon. Aerospace Lab a décroché le plus gros contrat de son histoire puisqu'elle participera au programme européen Iris 2. Cette future constellation doit permettre à l'Union européenne de disposer de communications satellitaires sécurisées et autonomes. Au total, ce sont 348 satellites qui sont prévus avec les premiers services attendus dès 2029. Il s'agit là d'une reconnaissance majeure pour l'entreprise belge qui travaillera aux côtés de géants comme Airbus. Elle construit par ailleurs la plus grande usine de satellites d'Europe avec l'ambition d'en produire jusqu'à 500 par an. En sport, les championnats d'Europe d'athlétisme débutent ce lundi à Birmingham. La Belgique arrive avec une délégation d'une petite soixantaine d'athlètes et nourrit de belles ambitions, même si des athlètes comme Nafissa Toutiam, Alexander Dome et Elliot Crestan seront absents. Côté chances de médaille, on pourra compter sur les relais belges, sur le sprinter Simon Verheerstraeten, Antoine Snijders sur 200 mètres, Yana Van Lent sur 10 000 mètres ou encore Pauline Koekkoek sur 400 mètres haies. La jeune Anutoise Ilona Masson, deuxième meilleure performeuse européenne de l'année au triple saut, est également à suivre. Pour les observateurs, la Belgique peut viser au moins 4 médailles après les 6 remportées lors du dernier Euro en 2024. Pas de Belge par contre comme gagnant du Tour de France féminin. C'est en effet la Néerlandaise Demi Vollering qui a été sacrée ce dimanche et ce pour la deuxième fois de sa carrière. Vollering a terminé en beauté en remportant également la 9e et dernière étape après avoir attaqué dans l'ascension du Col d'Aise. Elle devient ainsi la première coureuse à décrocher 2 victoires finales sur le Tour de France Femmes. Une nouvelle ligne prestigieuse dans une saison déjà exceptionnelle, marquée notamment par des victoires au Tour des Flandres, la Flèche Wallonne, Liège-Bastogne-Liège et au Tour d'Italie.
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3: La météo.
1: Ce lundi, le temps sera d'abord ensoleillé avant de devenir plus variable dans l'après-midi, avec un faible risque de quelques gouttes. Les températures atteindront 22 à 23 degrés à la mer, 28 degrés dans le centre et jusqu'à 30 degrés en Lorraine belge. En soirée et durant la nuit, le ciel sera peu nuageux, avec des minima de 14 à 17 degrés. Ce matin, il fait 17 degrés à Antin, 18 degrés à Angis, Blény et Wans, 19 degrés à Ewaille, Fex-le-Haut-Clocher, mais aussi 20 degrés à Bassange, Crisnay et Dalhem. Voilà qui clôture ces informations. Tout de suite, retour à la musique avec Thierry.
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1: Excellent début de semaine avec LFM, la radio du Grand Liège. Vous êtes dans l'ardent réveil de ce lundi 10 août 2026. Nous fêtons aujourd'hui les Laurents ainsi que les Dieudonné, les Laure, les Laurence, Laurette et Laurie. Bonne fête à tous et à toutes. Aujourd'hui 10 août, c'est la journée mondiale du Lion. On souhaite un excellent anniversaire à toutes celles et ceux qui sont nés un 10 août, tout comme Antonio Banderas qui fête ses 66 ans aujourd'hui. Rosanna Arquette fête ses 67 ans et Kylie Jenner, personnalité de télé-réalité, fête ses 29 ans. En ce 10 août, on se rappelle qu'en 1793, c'était l'inauguration du musée du Louvre à Paris, dans l'ancienne demeure royale du même nom. En 1895, la fondation de la Société française de production, de distribution et d'exploitation cinématographique Gaumont. Et puis en 1945, le Japon entamait ses démarches de capitulation pour mettre fin à la Seconde Guerre mondiale. Voilà pour les souvenirs. Et puis tout de suite, la meilleure musique revient sur LFM.

0: On nous le dit souvent, il est quasiment impossible de se déconnecter d'LFM, la radio du Grand Liège, puisqu'on vous propose les meilleurs tubes 24h sur 24. Ici, Orion Nouveauté, Tout pour toi, c'était le duo entre Louane et son amie Elisa Palmyre. Dans la suite, on retrouvera Claude Mbarali, alias MC Solar, avec le titre qui a lancé sa carrière en 1990, Bouge de là. Et dans un instant, Madcon en 2008 avec leur version de Begin. Tout de suite, le coup d'œil sur l'agenda avec Amandine.
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0: Bonjour Amandine.
2: Bonjour Thierry, bonjour à tous.
0: On débute cet agenda avec le Bucolic Festival qui sera organisé tout ce week-end à Ferrières.
2: Et cette année, le Bucolic célèbre un cap exceptionnel, 20 ans de musique, de rencontres, de partage et d'émotions. Depuis deux décennies, le festival rassemble des milliers de festivaliers autour d'une même passion,

0: les plus sportifs, relevez le défi du Grand Tour de Liège à travers une boucle exceptionnelle de 50 km à parcourir en 5 étapes. Retrouvez toutes les infos sur la page Facebook officielle de Visit Liège.
1: En cité Mosane, c'est la foire du 15 août qui se poursuit, ah oui.
0: Comme chaque année dans le cadre bucolique des bords de Meuse, plus de 100 métiers forains vous fixent rendez-vous jusqu'au 22 août en plein cœur de la cité Mosane. Manège endiablé, carrousel enfantin, douceur sucrée, jeu d'adresse, il y en a pour tous les goûts. À ne pas manquer, les festivités du 15 août avec le village des confréries gastronomiques sur la place verte et son traditionnel feu d'artifice tiré depuis le fort. Retrouvez les infos sur le site visitwi.be.
1: On continue avec le Préhistomuséum de Flémalle qui vous propose ses animations d'été.
0: Partez à la découverte du quotidien des premiers agriculteurs et éleveurs. Plongez au cœur des savoir-faire du néolithique à travers les différentes animations. L'occasion de nourrir les animaux, modeler une poterie, essayer

0: inspiré des films de la trilogie Retour vers le futur. À vous de faire chauffer vos méninges afin de résoudre la quinzaine de questions et d'énigmes concoctées par Doc Brown. Retrouvez les infos sur le site amoiretourisme.be.
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0: Il était attendu samedi dernier et il a véritablement retourné, comme on dit, la plage de Zeebrugge. Mr David Guetta dans le Monolith Tour, donc passé par la Belgique. Là, on l'écoutait avec Jennifer Lopez pour Save Me Tonight. Dans la suite de l'Ardent Réveil, on va remonter 42 années en arrière, rien que ça. Retrouver l'excellent Billy Ocean avec son Caribbean Queen. Ce sera juste après le Zoom Région.
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4: Bonjour Thierry, bonjour à tous. Les autorités de la commune d'Angis mettent en garde contre une arnaque au porte-à-porte qui a récemment sévi sur le territoire. Plusieurs hommes se sont en effet présentés chez des habitants en se faisant passer pour des ouvriers spécialisés dans le nettoyage et la réparation des toitures, ardoises ou charpentes, tout en proposant des prix très attractifs. Mais il s'agit en réalité de faux professionnels. Leur camionnette immatriculée en France est équipée d'un logo qui semble crédible. Mais selon la commune, les suspects commencent parfois les travaux sans jamais les terminer, tout en empochant de l'argent. Les autorités conseillent donc de vérifier l'identité et le numéro d'entreprise des personnes, de ne rien signer et surtout de ne verser aucun acompte. En cas de comportement suspect, il faut contacter la police. Autre préoccupation cette fois du côté de la SB, la police se prépare à un éventuel spectacle de Dieudonné ce samedi. Le lieu exact reste volontairement secret et aucune demande officielle n'a été introduite auprès des autorités. La police veut éviter de provoquer une manifestation ou des contre-réactions qu'elle aurait du mal à encadrer avec ses effectifs limités. Aucune interdiction n'a été prise à ce stade, faute d'éléments permettant d'établir un risque concret pour l'ordre public. Des équipes seront néanmoins envoyées sur place pour surveiller la situation. Le loueur de la salle sera également convoqué, la police estimant qu'il doit assumer une part de responsabilité concernant les événements qu'il accueille. Attention au stationnement début septembre du côté d'Ouffet. Les nuits des 1er et 2 septembre entre 20h et 6h, le stationnement sera interdit sur plusieurs axes afin de permettre le passage d'un convoi exceptionnel transportant des pales d'éoliennes. La mesure concernera notamment la rue Sauvenière et la rue du Village. Certains panneaux seront temporairement démontés sur la chaussée de Huy et la rue de Hamoir afin de faciliter les manœuvres du convoi. La circulation pourra également être perturbée pendant son passage. Bonne nouvelle cette fois pour les habitants de Tilf. Un nouveau distributeur de billets pourrait finalement voir le jour. Bateau-Pin avait pourtant indiqué qu'aucune implantation n'était prévue dans la localité. Mais la commune d'Esneux confirme toutefois qu'un projet est bien en préparation. Face au manque de distributeurs, elle s'est tournée vers un autre opérateur, en l'occurrence Loomis. L'installation est envisagée près de la pharmacie de l'avenue Laboule dans l'ancien Leader devenu Extra Farm. Il faut encore obtenir l'accord de la copropriété voisine pour les aménagements de sécurité. Mais la commune espère pouvoir concrétiser le projet avant la fin de l'année. Enfin, à Dalhem, le collège communal rend un avis défavorable au projet de station d'épuration de Warsage dans sa forme actuelle. Cette infrastructure doit permettre de traiter les eaux usées de Warsage, mais aussi d'une partie de Bombay et de Neuchâteau, avec une capacité de 2900 équivalents habitants. Les riverains avaient notamment exprimé des craintes concernant les inondations, le bruit, le paysage et les nuisances du chantier. La commune demande donc d'étudier une implantation plus éloignée des habitations et réclame notamment une nouvelle analyse hydraulique. Cet avis ne signifie pas que le projet est abandonné. C'est désormais à la région wallonne de se prononcer sur le permis. Voilà qui clôture ces informations. Tout de suite, retour à la musique avec Thierry.

0: La plage principale du troisième album studio d'Amel Bent, sorti en 2009, vendu à 150 000 exemplaires quand même. C'était le single Où je vais dans l'ardent réveil de ce matin. Et puis le petite pépite arrive dans la suite de la programmation de votre matinale avec Zazie, Ça fait mal et ça fait rien. On retrouvera aussi les Panzerflower avec We Are Beautiful. Et puis dans un instant, l'as de la country made in Canada, c'est Cameron Whitcomb avec Kingdom of Fear. Il arrive juste après l'horoscope de Serge Ducas avec Amandine.
1: Bonjour à tous les béliers en solo, même si le grand amour se fait attendre, votre vie amicale s'enrichit de belles rencontres.

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Non, non, il ne faut pas se voiler la face. Hein. Nous sommes tous beaux. Hein. We are beautiful. C'est pas moi qui le dis. C'est Patrice Dutot et Raphaël Glatz, alias les Panzer Flower. La musique électronique française sur LFM. Nous étions en 2014. On va reprendre la direction du Canada maintenant avec Charlotte Cardin, avec The Way We Touch. Elle va nous accompagner jusqu'aux infos de 9h. Et puis on revient pour la troisième partie de l'Ardent Réveil de votre lundi matin. Restez

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1: Bonjour Thierry, bonjour à tous. Le plan américain de paix se heurte à un nouveau blocage dans la bande de Gaza. Israël rejette en effet la dernière feuille de route proposée par les États-Unis, pourtant acceptée par le Hamas. Le texte en 15 points prévoit notamment un désarmement progressif du mouvement palestinien, en échange d'un retrait progressif des troupes israéliennes. Mais Netanyahou exige un véritable désarmement du Hamas avant tout retrait israélien. Le Hamas appelle donc Washington à faire pression sur le gouvernement israélien pour qu'il respecte l'accord. Les discussions entre les deux camps sont toujours dans l'impasse. Émotion et tension politique ce samedi en Belgique à Marcinelle à l'occasion du 70e anniversaire de la catastrophe du Bois du Cazier. Plusieurs centaines de personnes ont rendu hommage aux 262 mineurs morts le 8 août 1956. Le Premier ministre Bart De Wever a également rendu hommage aux victimes, rappelant que cette catastrophe a contribué à renforcer les règles de sécurité au travail. Mais la cérémonie a aussi été marquée par une protestation silencieuse des syndicats. Plusieurs militants ont tourné le dos à Ignazio La Russa, le président du Sénat italien et membre du parti d'extrême droite Fratelli d'Italia. Une présence qui avait également suscité des protestations de militants antifascistes à Charleroi. Une réaction qui a notamment été conspuée par la première ministre italienne Giorgia Meloni. On reste dans la région Carolo avec une excellente nouvelle pour le secteur spatial wallon. Aerospace Lab a décroché le plus gros contrat de son histoire puisqu'elle participera au programme européen Iris 2. Cette future constellation doit permettre à l'Union européenne de disposer de communications satellitaires sécurisées et autonomes. Au total, ce sont 348 satellites qui sont prévus avec les premiers services attendus dès 2029. Il s'agit là d'une reconnaissance majeure pour l'entreprise belge qui travaillera aux côtés de géants comme Airbus. Elle construit par ailleurs la plus grande usine de satellites d'Europe avec l'ambition d'en produire jusqu'à 500 par an. En sport, les championnats d'Europe d'athlétisme débutent ce lundi à Birmingham. La Belgique arrive avec une délégation d'une petite soixantaine d'athlètes et nourrit de belles ambitions, même si des athlètes comme Nafissa Toutiam, Alexander Dom et Elliot Crestan seront absents. Côté chance de médaille, on pourra compter sur les relais belges, sur le sprinter Simon Verheerstraeten, Antoine Snijders sur 200 mètres, Jana Van Lent sur 10 000 mètres ou encore Pauline Kukkuijt sur 400 mètres haies. La jeune annutoise Ilona Masson, deuxième meilleure performeuse européenne de l'année au triple saut, est également à suivre. Pour les observateurs, la Belgique peut viser au moins 4 médailles après les 6 remportées lors du dernier Euro en 2024. Pas de Belge par contre comme gagnant du Tour de France féminin. C'est en effet la néerlandaise Demi Vollering qui a été sacrée ce dimanche et ce pour la deuxième fois de sa carrière. Vollering a terminé en beauté en remportant également la 9e et dernière étape après avoir attaqué dans l'ascension du Col d'Aise. Elle devient ainsi la première coureuse à décrocher 2 victoires finales sur le Tour de France femmes. Une nouvelle ligne prestigieuse dans une saison déjà exceptionnelle, marquée notamment par des victoires au Tour des Flandres, la Flèche Wallonne, Liège-Bastogne-Liège et au Tour d'Italie.
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3: La météo.
1: Ce lundi, le temps sera d'abord ensoleillé avant de devenir plus variable dans l'après-midi, avec un faible risque de quelques gouttes. Les températures atteindront 22 à 23 degrés à la mer, 28 degrés dans le centre et jusqu'à 30 degrés en Lorraine belge. En soirée et durant la nuit, le ciel sera peu nuageux, avec des minima de 14 à 17 degrés. Ce matin, il fait 17 degrés à Antine, 18 degrés à Angy, Blény et Wanze, 19 degrés à Ewaï, Fex-le-Haut-Clocher, mais aussi 20 degrés à Bassange, Crisnay et Dalhem. Voilà qui clôture ces informations. Tout de suite, retour à la musique avec Thierry.
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1: Excellent début de semaine avec LFM, la radio du Grand Liège. Vous êtes dans l'ardent réveil de ce lundi 10 août 2026. Nous fêtons aujourd'hui les Laurents ainsi que les Dieudonné, les Laure, les Laurence, Laurette et Laurie. Bonne fête à tous et à toutes. Aujourd'hui 10 août, c'est la journée mondiale du Lion. On souhaite un excellent anniversaire à toutes celles et ceux qui sont nés un 10 août, tout comme Antonio Banderas qui fête ses 66 ans aujourd'hui. Rosanna Arquette fête ses 67 ans et Kylie Jenner, personnalité de télé-réalité, fête ses 29 ans. En ce 10 août, on se rappelle qu'en 1793, c'était l'inauguration du musée du Louvre à Paris, dans l'ancienne demeure royale du même nom. En 1895, la fondation de la Société française de production, de distribution et d'exploitation cinématographique Gaumont. Et puis en 1945, le Japon entamait ses démarches de capitulation pour mettre fin à la Seconde Guerre mondiale. Voilà pour les souvenirs. Et puis tout de suite, la meilleure musique revient sur LFM.

0: les enfants, difficile, la plage principale du dernier album de Mentissa sorti il y a à peine quelques semaines. Mentissa qui sera d'ailleurs du côté du festival Les Solidarités à Namur. Ce sera le samedi 5 septembre, aux côtés notamment de Suzanne, Soprano, Louane ou encore Mickey. Voilà donc la chanson française bien représentée le samedi 5 septembre à Namur. Ne manquez pas ce rendez-vous. Dans la suite, les Booming People avec Chihuahua. Mais avant cela, c'est l'agenda avec Amandine.
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0: Bonjour Amandine.
2: Bonjour Thierry, bonjour à tous.
0: On débute cet agenda avec la 16e fête médiévale organisée durant tout le week-end à Soulières-Remouchamps.

0: pauvremouchamp.be.
1: Ce samedi 15 août, vivez un moment hors du temps au cœur des fêtes septennales de Huy.
0: Pour l'Assomption, prolongez la magie en soirée avec la nocturne exceptionnelle de la collégiale de Huy et de son trésor. Jusqu'à 21h, les portes du monument s'ouvrent à la lueur du soir. Installez-vous confortablement afin d'admirer les plafonds peints. Laissez-vous impressionner par le Rondia, la plus grande rosace gothique de Belgique. Et descendez dans la crypte afin de découvrir les chefs-d'œuvre uniques de l'orfèvrerie Mosane. L'occasion parfaite pour une visite au calme, juste avant d'admirer le grand feu d'artifice de clôture sur la Meuse. Retrouvez les infos sur le site septennaldehuy.com.
1: À Liège, on célèbre aussi le 15 août ce samedi en Outre-Meuse.
0: Plongez dans l'ambiance unique de la République libre d'Outre-Meuse. Dès 14h30, le

0: Facebook Outremeuse-Comité de quartier.
1: Et on termine avec l'action culturelle Tilfoise qui vous propose ses animations d'été.
0: Venez profiter de nombreuses animations à travers des spectacles pour toute la famille, des concerts, du théâtre et un blind test sans oublier pour ce 15 août, la traditionnelle foire aux puces, des spectacles de marionnettes liégeoises présentés par le théâtre de Mabotte, suivi de la soirée au Lampion. Retrouvez toutes les infos sur le site acte-tilf.be.
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0: Le rappeur américain Theophilus London et le DJ français Kongs pour Galaxy, un des cartons de ces derniers mois sur la radio du Grand Liège. Dans la suite, eh bien, on poursuit avec les tubes. On retrouvera Madonna en 1985 sur son album True Blue. Ce sera Open Your Heart et elle sera suivie de Marine avec son Reste là, ce qui nous ramènera des jeunes petites années en arrière. Tout cela, c'est la suite du programme musical. Ce sera juste après le Zoom Région.
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5: Bonjour Thierry, bonjour à tous. Les autorités de la commune d'Angy mettent en garde contre une arnaque au porte-à-porte qui a récemment sévi sur le territoire. Plusieurs hommes se sont en effet présentés chez des habitants en se faisant passer pour des ouvriers spécialisés dans le nettoyage et la réparation des toitures, ardoises ou charpentes, tout en proposant des prix très attractifs. Mais il s'agit en réalité de faux professionnels. Leur camionnette immatriculée en France est équipée d'un logo qui semble crédible. Mais selon la commune, les suspects commencent parfois les travaux sans jamais les terminer, tout en empochant de l'argent. Les autorités conseillent donc de vérifier l'identité et le numéro d'entreprise des personnes, de ne rien signer et surtout de ne verser aucun acompte. En cas de comportement suspect, il faut contacter la police. Autre préoccupation cette fois du côté de la SB, la police se prépare à un éventuel spectacle de Dieudonné ce samedi. Le lieu exact reste volontairement secret et aucune demande officielle n'a été introduite auprès des autorités. La police veut éviter de provoquer une manifestation ou des contre-réactions qu'elle aurait du mal à encadrer avec ses effectifs limités. Aucune interdiction n'a été prise à ce stade, faute d'éléments permettant d'établir un risque concret pour l'ordre public. Des équipes seront néanmoins envoyées sur place pour surveiller la situation. Le loueur de la salle sera également convoqué, la police estimant qu'il doit assumer une part de responsabilité concernant les événements qu'il accueille. Attention au stationnement début septembre du côté d'Ouffet. Les nuits des 1er et 2 septembre, entre 20h et 6h, le stationnement sera interdit sur plusieurs axes afin de permettre le passage d'un convoi exceptionnel transportant des pales d'éoliennes. La mesure concernera notamment la rue Sauvenière et la rue du Village. Certains panneaux seront temporairement démontés sur la chaussée de Huy et la rue de Hamoir afin de faciliter les manœuvres du convoi. La circulation pourra également être perturbée pendant son passage. Bonne nouvelle cette fois pour les habitants de Tilf. Un nouveau distributeur de billets pourrait finalement voir le jour. Bateau-Pin avait pourtant indiqué qu'aucune implantation n'était prévue dans la localité. Mais la commune d'Esneux confirme toutefois qu'un projet est bien en préparation. Face au manque de distributeurs, elle s'est tournée vers un autre opérateur, en l'occurrence Loomis. L'installation est envisagée près de la pharmacie de l'avenue Laboule dans l'ancien Leader devenu Extra Farm. Il faut encore obtenir l'accord de la copropriété voisine pour les aménagements de sécurité. Mais la commune espère pouvoir concrétiser le projet avant la fin de l'année. Enfin, à Dalhem, le collège communal rend un avis défavorable au projet de station d'épuration de Warsage dans sa forme actuelle. Cette infrastructure doit permettre de traiter les eaux usées de Warsage, mais aussi d'une partie de Bombay et de Neuchâteau, avec une capacité de 2900 équivalents habitants. Les riverains avaient notamment exprimé des craintes concernant les inondations, le bruit, le paysage et les nuisances du chantier. La commune demande donc d'étudier une implantation plus éloignée des habitations et réclame notamment une nouvelle analyse hydraulique. Cet avis ne signifie pas que le projet est abandonné. C'est désormais à la région wallonne de se prononcer sur le permis. Voilà qui clôture ces informations. Tout de suite, retour à la musique avec Thierry.

0: Elle est déjà bien intégrée dans la nouvelle génération pop française. Marine, qu'on écoutait à l'instant avec Reste d'Averse. Je vous rappelle qu'elle sera en Belgique, à Mons, au Théâtre Royal, les jeudis 15 et vendredi 16 octobre 2026. Et puis à Bruxelles, à Forêt Nationale, le samedi 27 mars. Voilà, pour la suite du programme, on retrouve dans un instant le nouveau titre de Bruno Mars. Il s'appelle Oh My Soul. Ce sera juste après l'horoscope de Serge Lucas avec Amandine.
1: Bonjour à tous, les Béliers en solo. Même si le grand amour se fait attendre, votre vie amicale s'enrichit de belles rencontres.

0: aider à débloquer une situation. Les Verseaux, vous savez trouver les bons réflexes pour gérer le stress ou la fatigue. Une journée dynamique vous demande simplement de préserver votre énergie. Et on termine avec les Poissons. Derrière votre calme apparent, vous restez attentif et réactif. Votre disponibilité sera appréciée par ceux qui comptent sur vous. C'était l'horoscope de ce lundi 10 août. On se retrouve demain pour un nouvel horoscope et je vous souhaite une très belle journée.
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0: tout bon, ce titre de Lizzo, c'était Still Bell, on sort l'espace sur LFM. Et puis on va refermer l'ardent réveil de ce lundi 10 août, le premier de la semaine. On se retrouve demain avec toute l'équipe entre 7h et 10h. Tout à l'heure, l'heure de table, ce sera avec Max pour le 12-13. Et puis vous retrouverez Fred entre 15 et 19h. Passez une excellente journée à l'écoute des programmes d'LFM. Et on se quitte avec une certaine Taylor Swift et son Elizabeth Taylor. Allez, excellente journée, à demain, ciao ciao.
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1: Bonjour à tous. On débute cet agenda avec la foire du 15 août qui se poursuit à Huy. Comme chaque année dans le cadre bucolique des bords de Meuse, plus de 100 métiers forains vous fixent rendez-vous jusqu'au 22 août en plein cœur de la cité mosane. Manège endiablé, carrousel enfantin, douceur sucrée, jeu d'adresse, il y en a pour tous les goûts. À ne pas manquer, les festivités du 15 août avec le village des confréries gastronomiques sur la place verte et son traditionnel feu d'artifice tiré depuis le fort. Retrouvez les infos sur le site visitehuy.be. On continue avec le Préhisto Museum de Flémal qui vous propose ses animations d'été. Partez à la découverte du quotidien des premiers agriculteurs et éleveurs, plongez au cœur des savoir-faire du néolithique à travers les différentes animations. L'occasion de nourrir les animaux, modeler une poterie et

0: inspiré des films de la trilogie Retour vers le futur. À vous de faire chauffer vos méninges afin de résoudre la quinzaine de questions et d'énigmes concoctées par Doc Brown. Retrouvez les infos sur le site amoirtourisme.be.
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C'est encore un week-end chaud devant hein, qu'on vient de vivre, on y a survécu. Donc on est là pour démarrer une nouvelle semaine haussienne. Merci de choisir LFM partout à Liège. J'apporte les rafraîchissements sous les parasols. J'apporte évidemment de quoi vous rafraîchir les oreilles pour ce début d'après-midi. Avec cet épeugui, on l'a dit, on va retrouver Héloïse tout à l'heure, Teddy Swims. Il y a William Baldé qui viendra avec son rayon de soleil. Vous voyez ce que je veux dire? Et là tout de suite, c'est Asia qui s'installe à notre table. Bienvenue sur LFM, bon début d'après-midi.

qu'est-ce qui se passe dans ton téléphone? Oh, certainement un tas d'indices pour l'agenda. L'agenda de... j'allais dire de téléphone, mais non, l'agenda de l'FM, évidemment. J'aime beaucoup ce qui suit, c'est le festival de la promenade. Jusqu'au 31 août, les 12 communes de la Maison du Tourisme, et ça va commencer jeudi, les 12 communes de la Maison du Tourisme du Pays de Liège vous invitent à découvrir leur territoire autrement à travers le festival de la promenade. C'est l'occasion vraiment d'explorer à pied les trésors insoupçonnés de la région à travers une multitude d'itinéraires guidés qui vous seront proposés. C'est une belle occasion de se reconnecter à la région, à notre belle région, pas à pas. Évidemment, LFM est partenaire de tout cela et vous le recommande. Retrouvez en tout cas toutes les infos sur le site festivaldepromenade.visiteliège.be.

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Il va y avoir un tas de choses pour le week-end du 15 août. Et bien, durant le week-end, en tout cas, Ferrières vous invite à son Bucolique Festival. En cette année, le Bucolique célèbre un cap exceptionnel, ses 20 ans de musique, 20 ans de rencontres, de partage d'émotions. Ça fait quand même deux décennies que le festival rassemble des milliers de festivaliers autour d'une même passion et puis s'est imposé sans doute comme le rendez-vous incontournable de l'été. Il y a une édition spéciale anniversaire avec une programmation terrible qui sera et qui est, je vous le jure, à la hauteur de l'événement, avec des découvertes et puis des moments forts. Ça, LFM vous le

0: rayons de soleil. Oh, bah, si, évidemment que vous l'avez chanté. En tout cas, fredonner, ça c'est clair, ça fait du bien. Hein. William Baldé, comme dirait l'autre, si tu chantes faux, c'est pas grave, parce qu'au moins il va pleuvoir et ça fera du bien. C'est Native qui sera des nôtres dans quelques instants. Angèle, Kungs et Ariana Grande. Juste après Amandine qui arrive avec l'agenda que voici.
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0: l'époque de pro-chevaliers accompagnés des troubadours minestrels, conteurs et bouffons, jongleurs et cracheurs de feu. Retrouvez 34 troupes et compagnies, 90 spectacles, des joutes à cheval et des combats à l'épée, mais aussi des concerts et un marché d'artisans. Retrouvez toutes les infos sur le site fmremouchamp.be. Ce samedi 15 août, vivez un moment hors du temps au cœur des fêtes septennales de Huy. Pour l'Assomption, prolongez la magie en soirée avec la nocturne exceptionnelle de la collégiale de Huy et de son trésor. Jusqu'à 21h, les portes du monument s'ouvrent à la lueur du soir. Installez-vous confortablement afin d'admirer les plafonds peints. Laissez-vous impressionner par le Rondia, la plus grande rosace gothique de Belgique. Et descendez dans la crypte afin de découvrir les chefs-d'œuvre uniques de l'orfèvrerie Mosane. L'occasion parfaite pour une visite au calme, juste avant d'admirer le grand feu d'artifice de clôture sur la Meuse. Retrouvez les infos sur le site septennales. Et on termine avec les festivités du 15 août à Liège, plongé dans l'ambiance unique de la République libre d'Outre-Meuse. Dès 14h30, le grand cortège folklorique vous fera danser avec les géants Chantier et Nanès dans une explosion de couleurs et de musique. Profitez des concerts gratuits sur la place Delcourt, de la fête foraine et de la convivialité liégeoise autour d'un verre de péqué. Retrouvez le programme complet sur la page Facebook Outre-Meuse-comité de quartier.
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Bon début de semaine, semaine haussienne, semaine remplie de chaleur, évidemment, à nouveau, hein, on le sait. Donc hydratez-vous, n'oubliez pas, on part en après-midi, légère, je vous la souhaite rafraîchissante. Vraiment, essayez de vous rafraîchir le plus que vous pouvez. C'est la tribu de Jamiroquai qui arrive, et puis Julien Doré juste après. On se retrouve demain sur LFM.

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1: Bonjour à tous. On débute cet agenda avec la foire du 15 août qui se poursuit à Huy. Comme chaque année dans le cadre bucolique des bords de Meuse, plus de 100 métiers forains vous fixent rendez-vous jusqu'au 22 août en plein cœur de la cité mosane. Manège endiablé, carrousel enfantin, douceurs sucrées, jeux d'adresse, il y en a pour tous les goûts. À ne pas manquer, les festivités du 15 août avec le village des confréries gastronomiques sur la place verte et son traditionnel feu d'artifice tiré depuis le fort. Retrouvez les infos sur le site visitehuy.be. On continue avec le Préhistoire Muséum de Flémalle qui vous propose ses animations d'été. Partez à la découverte du quotidien des premiers agriculteurs et éleveurs, plongez au cœur des savoir-faire du néolithique à travers les différentes animations. L'occasion de nourrir les animaux, modeler une poterie et

0: inspiré des films de la trilogie Retour vers le futur. À vous de faire chauffer vos méninges afin de résoudre la quinzaine de questions et d'énigmes concoctées par Doc Brown. Retrouvez les infos sur le site amoirtourisme.be.
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On t'a mis le 15-19 de ce lundi avec son nouveau single On My Shoulder, Steve Barrow, que vous pourrez peut-être aussi retrouver tout à l'heure dans 100% Belge. Ce sera dès 21h, comme chaque soir sur LFM. Bonjour, comment ça va ce lundi? Est-ce que vous avez passé un bon week-end sur le Grand Liège? J'ai le plaisir de vous accompagner en cette fin de journée avec la meilleure musique. Naughty Boy arrive, Tony DeBart aussi de Red Thing. Et encore un soir, c'est Céline Dion dans l'immédiat sur LFM. Une fois.

Naughty Boy sur l'FM avec Lala, le marché artisanal du château Springel sera de retour ce jeudi. Ça se passera de 16 à 20h dans le parc du château Springel de Huy.

0: Groovy Jet. On va retrouver Taylor Swift dans la suite avec Elizabeth Taylor, De Palmas aussi avec Tombé, et la suite de la meilleure musique cet après-midi avec Purple Disco Machine, All My Life.
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0: suite de cet après-midi sur LFM avec Christina Aguilera comme On Over Baby, mais aussi Téléphone en Outre-Monde, juste après les bons plans sortis d'Amandine.
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et bouffons, jongleurs et cracheurs de feu. Retrouvez 34 troupes et compagnies, 90 spectacles, des joutes à cheval et des combats à l'épée, mais aussi des concerts et un marché d'artisans. Retrouvez toutes les infos sur le site fmremouchamp.be. Ce samedi 15 août, vivez un moment hors du temps au cœur des fêtes septennales de Huy. Pour l'Assomption, prolongez la magie en soirée avec la nocturne exceptionnelle de la collégiale de Huy et de son trésor. Jusqu'à 21h, les portes du monument s'ouvrent à la lueur du soir. Installez-vous confortablement afin d'admirer les plafonds peints. Laissez-vous impressionner par le Rondia, la plus grande rosace gothique de Belgique. Et descendez dans la crypte afin de découvrir les chefs-d'œuvre uniques de l'orfèvrerie Mosane. L'occasion parfaite pour une visite au calme, juste avant d'admirer le grand feu d'artifice de clôture sur la Meuse. Retrouvez les infos sur le site septennaldehuy.com. Et on termine avec les festivités du 15 août à Liège, plongée dans l'ambiance unique de la République libre d'Outre-Meuse, dès 14h.

Je pense à vous, le dernier Pierre Demar sur LFM. Et dans quelques minutes, il sera déjà 16h. On va se retrouver pour entamer la deuxième heure du 15-19. On va aller jusque-là, notamment avec les Minds. Let There Be Love, c'était en 1991. Et puis Smile, on affiche un beau et grand sourire cet après-midi.

au début des années 2000 avec Crying at the Discothèque sur LFM pour entamer cette nouvelle heure de l'après-midi en espérant que vous allez bien passer du bon temps avec nous d'ailleurs sur LFM. Si vous êtes sur la route, attention, des travaux sont à noter avec ce grand chantier entre Votem et les Hauts-Sars. Des travaux également signalés du côté de l'E42 sur le viaduc de Lambermont. Et puis si vous empruntez l'E40, sachez qu'il y a des travaux de réparation de béton armé en direction de Liège sur l'E40 au niveau de l'accès numéro 28. Berlongère, soyez prudents, faites une bonne route évidemment avec nous sur LFM. Bébé Rex arrive, New Religion.

Respect à Nuance Ethnique, les festivités du 15 août, oui, ça se prépare de plus en plus avec la foire du 15 août qui a démarré ce week-end. Et pour samedi 15 août, pas moins de 14 confréries gastronomiques vont vous proposer leurs produits de bouche. Vous allez pouvoir découvrir tout cela avec cette ambiance musicale qui sera assurée. C'est sur la place verte de Huy, c'est le village des confréries gastronomiques de Huy. Vous allez retrouver d'ailleurs toutes les infos sur le site huy.be. Puis on n'oublie pas aussi le traditionnel feu d'artifice tiré depuis le fort de Huy pour le 15 août. Ce sera aux alentours de 22h30. Excellente fin d'après-midi sur LFM avec Michael Jackson, avec Lynn et avec Mr. Beltebueza.

0: comme chaque fin de journée sur LFM avec le Forum de Liège. On ira du côté d'Ougré pour la suite de la musique. Je vous réserve Elton John, Vianney et Cameron Whitcomb avec Kingdom of Fear. Et puis il sera grand temps d'accueillir Amandine avec tous ses bons plans sortis sur LFM.
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0: Kingdom of Fear, Cameron Whitcomb sur LFM, Pierre-Paul Jacques ou encore Matt Cohn dans la suite juste après les bons plans sortis d'Amandine.
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2: Bonjour à tous. On débute cet agenda avec l'action culturelle Tilfoise qui vous propose ses animations d'été. Venez profiter de nombreuses animations à travers des spectacles pour toute la famille, des concerts, du théâtre et en blind test sans oublier pour ce 15 août la traditionnelle foire aux puces, des spectacles de marionnettes liégeoises présentés par le théâtre de Mabotte suivi de la soirée au Lampion. Retrouvez toutes les infos sur le site acte-tilf.be. Durant tout le week-end de Ferrières vous invite à son Bucolique Festival. Et cette année, le Bucolique célèbre un cap exceptionnel, 20 ans de musique, de rencontres, de partage et d'émotions. Depuis deux décennies, le festival rassemble des milliers de festivaliers autour d'une même passion et s'est imposé comme le rendez-vous incontournable de l'été. Une édition spéciale anniversaire avec une programmation à la hauteur de l'événement. L'occasion de retrouver des artistes incontournables, des découvertes et des moments forts. Retrouvez le programme complet sur le site bucolique.be. Et on termine avec le festival des promenades du Pays de Liège. Jusqu'au 30 août, redécouvrez la belle cité ardente sous un autre angle, que vous soyez grand marché.

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1: Le petit pêcheur, c'est Manon Lisa sur LFM.
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1: Et avec la société Drive Your Energy, située à Ougré, qui recrute un chef de projet pour un CDI temps plein. Vous allez prendre en charge des opportunités énergétiques qualifiées afin de les transformer en études, en offres structurées ou en projets d'intégration. Ce que l'on vous demande, c'est d'avoir de l'expérience en tant que chef de projet et de posséder le permis de conduire B. Vous désirez postuler? Rendez-vous sur notre site lfmradio.be. On rejoint tout doucement 17h avec Indochine et avec R sur LFM. Voici Sexy Boy.

Ouais, voilà, c'est parti hein, pour la troisième heure du 15-19, Teddy Swims à l'instant avec Mr. No Idol. J'espère que vous allez bien, excellente fin de journée sur LFM. Soyez prudents sur nos routes, attention, différents chantiers qui sont en cours, notamment sur le 40 entre Votem et Léossard. Travaux également signalés, toujours sur le 40, cette fois à la hauteur de Berlot en direction de Liège. Et puis sur le 42, au niveau du viaduc de Lambermont. Faites une bonne route, soyez patients si vous êtes au ralenti et profitez de la meilleure musique sur LFM avec Ava Max, les Backstreet Street Boys, Edouane, en duo avec Julien Doré. Il est midi sur novembre.

ce qui va se passer durant ce week-end du 15 août. Il y a la 16e fête médiévale qui sera organisée tout au long du week-end à Soumier, Remouchamps, l'événement familial historique et festif, hein, au cœur de l'été, qui va vous plonger au cœur de l'époque des preux chevaliers.

concert et un marché d'artisans. Vous allez retrouver toutes les infos, si vous le désirez, sur le site fmremouchamp.be. Offenbach, Zazie, Mojo et Axel Red. Sensualité, c'est la suite sur l'FM.

0: sur LFM. Amandine sera de retour avec tous ses bons plans sortis, avec encore pas mal d'événements organisés durant le week-end du 15 août, avec évidemment les festivités du 15 août à Oui, ou encore en Outre-Meuse. Il y a d'autres choses à faire, on retrouvera cela d'ici quelques minutes. La suite est avec Olivia Dean, MC Solar et Damiano David et The First Time sur LFM.
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0: direction les années 80, juste après les bons plans sortis d'Amandine avec Paris Latino, le type de Bandolero sur LFM.
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2: Bonjour à tous. On débute cet agenda avec la foire du 15 août qui se poursuit à Huy. Comme chaque année dans le cadre bucolique des bords de Meuse, plus de 100 métiers forains vous fixent rendez-vous jusqu'au 22 août en plein cœur de la cité mosane. Manège endiablé, carrousel enfantin, douceur sucrée, jeu d'adresse, il y en a pour tous les goûts. À ne pas manquer, les festivités du 15 août avec le village des confréries gastronomiques sur la place verte et son traditionnel feu d'artifice tiré depuis le fort. Retrouvez les infos sur le site visitehuy.be. On continue avec le Préhistoire Muséum de Flémal qui vous propose ses animations d'été. Partez à la découverte du quotidien des premiers agriculteurs et éleveurs, plongez au cœur des savoir-faire du néolithique à travers les différentes animations. L'occasion de nourrir les animaux, modeler une poterie et essayer

0: narratif inspiré des films de la trilogie Retour vers le futur. À vous de faire chauffer vos méninges afin de résoudre la quinzaine de questions et d'énigmes concoctées par Doc Brown. Retrouvez les infos sur le site amoirtourisme.be.
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Et vous aurez peut-être l'occasion d'aller l'applaudir. Hein. Ce sera le 5 septembre prochain au Festival des Solidarités du côté de Namur. C'est Teddy Beurre avec Chaussures Roses, artiste belge que vous pouvez aussi retrouver hein, dans la playlist de 100% belge le soir dès 21h sur LFM et donc tout à l'heure. B.O.B. Nothing on You avec Bruno Mars. On rejoint tout doucement.

I know you want me, Pitbull sur LFM. Et c'est parti pour la dernière heure du 15-19. Vous êtes sur la route, prudence. Je rappelle ces chantiers que vous risquez de rencontrer, notamment.

à la hauteur de Tinlo, là-bas aussi, ça travaille. Bonne route et prudence. La suite avec Goldman, une bonne idée. David Guetta aussi, avec Gillo, Save Me Tonight. Et là, ce sont les choses simples de Jennifer et Slimane sur LFM.

avec une programmation à la hauteur de l'événement. Une occasion de retrouver des artistes incontournables, des découvertes et des moments forts. Pour le programme complet, vous allez sur le site bucolique.be. Sur l'FM, la suite, c'est avec Syl, Mentissa, les enfants difficiles. Et puis là, Air Rahman avec les Pussycat Dolls. C'était le carton de l'année 2009. Voici Jero.

0: Il y aura encore du belge avec Angèle, dis-le, Martin Solveig également avec Everybody, puis Parle-moi, Nadia arrive juste après les bons plans sortis d'Amandine sur LFM.
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afin de découvrir les chefs-d'œuvre uniques de l'orfèvrerie Mosane. L'occasion parfaite pour une visite au calme, juste avant d'admirer le grand feu d'artifice de clôture sur la Meuse. Retrouvez les infos sur le site septonaldewi.com. Et on termine avec les festivités du 15 août à Liège, plongé dans l'ambiance unique de la République libre d'Outre-Meuse. Dès 14h30,

Bon ben je vous le dis, hein, vous allez passer une excellente soirée avec la playlist de LFM. On vous a encore réservé quelques belles surprises ce soir. La playlist démarre à partir de 19h. Il y aura 100% belge aussi comme chaque soir dès 21h. Demain matin, l'ardent réveil de l'été avec Thierry Bovy dès 7h. Le temps midi, vous le passerez avec Max et puis moi je serai de retour dès 15h. Passez une toute belle soirée sur le Grand Liège.

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